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1: Et là qui va là.
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0: et bienvenue, vous écoutez la radio de la Loire, il est 7h. Et on débute cette heure avec un point sur l'actualité locale. C'est avec Valentin Barthévion. Bonjour Valentin.
1: Bonjour Christophe, bonjour à tous.
0: À la une, la Loire en renfort dans le sud-ouest.
1: Ouais, les PHF, les pompiers humanitaires français. Cette ONG ligérienne a envoyé des hommes en mission au Porge dès le 27 juillet dernier. Une troisième relève va potentiellement être dépêchée la semaine prochaine. Sur place, leur rôle est déjà établi. Le responsable logistique de l'association, Gilles Théillard, nous répond depuis la Gironde.
2: Nous sommes au 9e jour d'engagement de PHF sur cette commune. On a un terrain de tennis et demi qui est plein de denrées, avec des stocks à l'extérieur, sous des barnums, des conteneurs que je vais demander. Monsieur le maire a missionné d'en prendre la responsabilité en termes d'organisation et d'accueil des sinistrés. Certains quartiers, secteurs n'ont pas d'eau, des lignes électriques sont au sol. Donc même si le retour a été autorisé par la préfète, les gens sont dans le besoin au niveau de ces fluides-là et au niveau des ravitaillements. Il faut savoir que la moitié de la superficie de la commune a brûlé. Sur 15 000 hectares, on a brûlé 7 500.
1: Et en parlant d'incendie dans le Var, le feu de son côté n'a pas progressé dans son périmètre. A fait savoir hier soir le préfet l'hypothèse de mise à feu volontaire est sérieusement envisagée. Attention au vol à la roulette sur les aires d'autoroute. C'est un message de la gendarmerie de la Loire sur Facebook. Elle appelle à la vigilance en cette période de vacances. Il rappelle qu'il ne faut jamais laisser d'objets de valeur visibles dans l'habitacle. Toujours verrouiller sa voiture, même pour quelques secondes, ou encore stationner dans des zones fréquentées et bien éclairées.
0: Lui n'est toujours pas le bienvenu dans le Forêt.
1: Ouais, aux yeux des supporters, le mal est fait. La sentence semble irrévocable. Le milieu de terrain, Pierre Écoua, a une nouvelle fois été visé par une banderole des Magic Fans hier pour le retour de nos Stéphanois à l'Etra. Écoua, dans un autre club ou à Pôle emploi, casse-toi, c'est ce qu'on a pu lire devant le centre d'entraînement. On rappelle que la saison dernière, il avait quitté la Loire, refusant de jouer avec le maillot des Verts en Ligue 2. En parlant des Verts, l'ASS va rouvrir son entraînement au public. L'occasion pour les supporters de rencontrer les nouvelles têtes qui composeront l'effectif de la saison, mais aussi les plus anciens comme Cardona ou Lucas Tassin. Ce sera demain à 10h30, toujours au centre d'entraînement. Attention, le club précise que des travaux sont toujours en cours aux abords du centre sportif Robert Herbin. Le stationnement en amont est recommandé par le club. La Ligue 2 commence samedi avec un déplacement sur la pelouse de Sochaux à 20h45.
0: Le mois de juillet dernier a été le mois le plus chaud jamais enregistré.
1: Ouais, depuis le début des mesures effectuées par Météo France en 1900, c'est ce qu'a annoncé l'organisme hier. 24,9 degrés, c'est la température moyenne qu'on a supportée en France en juillet. Le niveau de sécheresse a lui aussi été très important. C'est l'un des mois de juillet les moins pluvieux de l'histoire des relevés. Et puis en sport, J-1 avant l'arrivée du Tour de France Femmes dans la Loire. Le peloton arrive demain chez nous avec un départ à Montbrison pour 153 km de course. En attendant aujourd'hui, place à la 5e étape entre Mâcon et Belleville en Beaujolais. 140 km au total. Hier, c'est la Suissesse Marlène Reusser, championne du monde dans cette discipline, qui s'est imposée lors du contre-la-montre et qui a récupéré le maillot jaune.
0: Et enfin, la météo de ce mercredi, Valentin.
1: Il va faire un petit peu moins chaud que les jours précédents. Attention quand même, on reste en vigilance jaune canicule. On devrait atteindre les 30 degrés pour les maxi à Firminy, 31 à Roanne, à Charlieu, 31 également à Saint-Thé, à Rive-de-Gé et à Saint-Galmier, 32 du côté de Bouin-sur-Lignon, 32 à Montbrison, 33 à Bourg-Carvental et jusqu'à 35 degrés à Saint-Pierre-de-Beuf. On pourrait également avoir de toutes petites averses de pluie, mais vraiment rien de méchant sur la partie ouest du département.
0: Merci beaucoup. Prochain point sur l'actu à 7h30. Voici celui qui avait enflammé la scène du fil à l'occasion de l'actif Music Live, Joseph Kamel, Crash. 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

Stay with me, Sam Smith à l'instant sur la radio de la Loire. Je vous souhaite la bienvenue. Un bon mercredi, nous sommes le 5 juillet dans l'éphéméride ce matin. Nous parlerons d'un des plus gros succès des années 80. Je vous en parle ce matin. On parlera aussi du passage du Tour de France dans la Loire qui arrive. Ce sera jeudi. Et puis bien évidemment, on parlera aussi de cet Open Forest Festival qui se passe à l'Acrobranche de Saint-Jean-Bonnefonds samedi soir. Des bons plans, des idées sorties pour vous qui êtes dans la Loire cette semaine encore. Et pour les hits, Robbie Williams, Phil arrive dans un instant, juste après Mozzyman, Skip the Use, voici Ghost.

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0: l'instant, c'était Robbie Williams. Phil, je vous souhaite la bienvenue. Nous sommes le mercredi 5 août. Aujourd'hui, on va souhaiter une bonne fête au Abel et un bon anniversaire à Emmanuel Chin, 64 ans, notamment connu pour avoir animé sur M6 de 88 à 2003 Capital. Et là, ils ont fait fortune. Une émission pour laquelle il a remporté 3 7 d'or qui récompense les meilleures émissions et animateurs TV. Et puis, le 5 août 88, le numéro 1 des ventes. Eh bien, c'est ça. Le titre incontournable des soirées, le plus gros carton des années 80, en tout cas le morceau des années 80, le plus écouté sur les plateformes aujourd'hui, Nuit de folie, qui a été la meilleure vente de 45 tours de l'année 88 avec 1 500 000 exemplaires vendus. Alors si vous ne le savez pas, plusieurs observateurs ont révélé des ressemblances avec un titre allemand, You're My Love, You're My Life de Patty Ryan en 86, un titre qui est très ressemblant, c'est vrai. Alors le groupe n'a pas dit qu'il s'était inspiré, mais certains observateurs le confirment. Il faut savoir également qu'avant le succès connu par ce titre, eh bien il y avait une première version qui est sortie en 84, totalement oubliée, elle est passée inaperçue. Ce n'est qu'après une nouvelle production et un nouvel arrangement que cette chanson est devenue l'un des plus grands tubes des années 80. Ça, c'est This Is et Théodora Mélodrama, c'est ce qu'on va s'écouter dans un instant avec Zayn et Sia, Dusk Till Dawn.
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0: Il est 7h30, voici les infos avec Valentin Barthévian. Bonjour Valentin.
1: Bonjour Christophe, bonjour à tous.
0: À la une, les pompiers humanitaires français toujours en mission en Gironde.
1: Ouais, l'ONG Stéphanois a dépêché une équipe dès la fin du mois de juillet. Ce mercredi, les feux sont fixés, mais il y a toujours besoin de soutien au niveau de l'accueil, du ravitaillement. Des sinistrés qui, pour certains, ont été autorisés à rentrer chez eux après des jours d'angoisse. On écoute Jérôme Giron, président de l'association PHF.
2: On assure depuis plus d'une dizaine de jours une mission sur le port. Il y a eu une relève pour relayer nos adhérents qui sont tous bénévoles et puis en période estivale. Donc c'est complexe. Et puis on a des adhérents qui sont sapeurs-pompiers et qui eux-mêmes sont déjà sur des feux. Donc du coup, il a fallu s'organiser pour trouver la ressource suffisante. Aujourd'hui, on est rentré dans une démarche d'accompagnement et on va la poursuivre bien évidemment de façon à se mettre à disposition des autorités, faire les choses en lien avec elles et nous apporter notre expertise dans des choses que l'on sait faire en gestion de crise. On a vu la détresse, on a vu des images, on a vu des vidéos et on a peine à imaginer autant de maisons détruites, autant de gens qui se retrouvent sans rien. Donc nécessairement c'est pour les populations extrêmement impactant que ce qui vient de se passer.
1: Et pour soutenir ces initiatives, un concert caritatif est organisé à Bordeaux le 27 août avec notamment Renaud Zazie et Pascal Obispo. On en parlera dans l'Actu TV aux alentours de 9h40. En parlant d'incendie en tout cas dans le Var, le feu n'a pas progressé dans son périmètre, a fait savoir hier soir le préfet. L'hypothèse de mise à feu volontaire est sérieusement envisagée.
0: Retour chez nous, lui a tenté de jouer au jeu du chat et de la souris avec sa moto flashée à Montu.
1: Ouais, il a perdu, ça s'est passé dimanche à Saint-Thé. Le groupe de sécurité de proximité a remarqué cette motocross qui roulait à vive allure. À la vue des policiers, il a refusé de s'arrêter, a pris la fuite en s'engageant sur le parking du centre commercial en pleine journée. La BAC est arrivée en renfort, il a fait tomber sa moto et a continué à pied en essayant de se cacher. Finalement interpellé, il n'avait pas le permis, la moto n'était pas homologuée, il possédait également 2 grammes de cannabis. Il va donc devoir s'expliquer devant la justice.
0: En sport, J-1 avant l'arrivée du Tour de France femmes dans la Loire.
1: Ouais, le peloton arrive demain, ça y est, il sera chez nous avec un départ à Montbrison pour 153 km de course. En attendant aujourd'hui, place à la 5e étape entre Mâcon et Belleville en Beaujolais, 140 km. Hier, c'est la Suissesse Marlène Resserre, championne du monde dans cette discipline, qui s'est imposée lors du contre-la-montre et qui a récupéré le maillot jaune. Avant le départ des cyclistes demain vers 13h30, vous pourrez faire une journée sport en allant assister le matin à l'entraînement des Verts. Ça y est, ils vont enfin ouvrir au public, l'occasion d'apercevoir les nouvelles recrues avant le premier match de Ligue 2 samedi contre Sochaux à 20h45. L'entraînement ouvert au public aura lieu donc demain à 10h30. Attention, le club précise que des travaux sont toujours en cours aux abords du centre sportif Robert Herbin à Lettra. Le stationnement en amont est fortement recommandé. Et puis des romans, des BD ou encore des jeux de société. Si vous avez la chance d'être en vacances et que vous voulez profiter du beau temps en extérieur, le Mediabus de la ville de Saint-Thé fait escale aujourd'hui au Jardin d'Éden à partir de 15h et jusqu'à 20h ce soir. Durant l'été, il s'arrête dans plusieurs espaces verts de la ville.
0: Et on termine par la météo de ce mercredi.
1: Attention, on est toujours en vigilance jaune et canicule. Alors certes, il fait quand même un peu moins chaud que les jours précédents, mais il fait quand même chaud. 30 degrés pour les maxi à Firmini, 31 à Roanne, 31 à Charlieu, à Saint-Thé, à Rive-de-Gier et à Saint-Galmier, 32 degrés à Bouin-sur-Lignon et à Montbrison, 33 à Bourg-Aventale et jusqu'à 35 degrés du côté de Saint-Pierre-de-Beuf. On pourrait également avoir de toutes petites averses de pluie, mais vraiment rien de méchant sur la partie ouest du département, notamment dans l'après-midi.
0: Merci beaucoup Valentin, rendez-vous dans une demi-heure. On se réécoute dans un instant. Docteur Alban signe Alléluia. Ce sera juste avant le taroscope, mais tout de suite voici Avamax avec Salt.

0: d'ombre. Apprenez à gérer vos émotions pénibles, lourdes comme vos colères, vos angoisses.
1: Taureau,
0: les difficultés que vous rencontrez n'empêcheront pas vos actions d'aboutir en ce qui concerne vos finances. Les Gémeaux, et bien malgré les conseils, vous tenterez d'échapper à vos problèmes et rien ne sera résolu. Réfléchissez à la conséquence de vos actes. Les Cancers, vos difficultés actuelles s'estompent et cela devrait pouvoir s'arranger rapidement grâce à un heureux concours de circonstances. Les Lions, il peut s'écouler un certain temps avant de voir le résultat de votre travail, mais continuez à y croire. Les Vierges, des compromis intelligents opportuns qui seront trouvés auront pour conséquence une remise en question bouleversante. Les Balances, libérez-vous de ce qui serait susceptible de perturber ou de déstabiliser votre équilibre naturel, votre bien-être vital. Scorpion, l'évolution des circonstances sera favorable aux accords positifs heureux qui se produiront dans votre situation. Sagittaire, vous vous concentrez sur de nouveaux projets qui vous permettraient d'acquérir plus d'autonomie financière. Les Capricornes, les échanges de vues vous permettront un éclaircissement sur vos choix. Un accord apportera un véritable renouveau. Verseau, eh bien faites une pause, relaxez-vous et écoutez les chuchotements que votre cœur vous transmet. Enfin, Poisson, passez du temps dans la nature, permettez à votre corps et à votre cœur de se nourrir. La phrase qu'a choisie Stéline aujourd'hui est signée Khaled Hosseini. Perdre ce que l'on a connu est plus dur que d'en avoir toujours été privé.
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0: être la dernière. Non, la dernière. Au modèle Festival. Big Flo et Oli qui sont de retour chez nous dans la Loire. Ce sera au Zénith de Saint-Étienne le 28 janvier. Les préventes ont commencé, mais les ventes de places seront disponibles dès demain. Donc si vous êtes fan du duo toulousain, eh bien préparez-vous demain pour l'achat des places au Zénith, pour le Zénith de Saint-Étienne le 28 janvier. Tame Impala et Jenny. Très très bon Dracula, ça arrive dans un instant avec Doja Cat, Kiss Me More.
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0: bon début de journée à l'écoute de la radio de la Loire. Il est 8h. Et on débute cette heure avec un point sur l'actualité locale, c'est avec Valentin Barthévion. Bonjour Valentin.
1: Bonjour Christophe et bonjour à tous.
0: À la une, la Loire en renfort dans le sud-ouest.
1: Ouais, les PHF, les pompiers humanitaires français, cette ONG ligérienne a envoyé des hommes en mission au Porge dès le 27 juillet dernier. Une troisième relève va potentiellement être dépêchée sur place la semaine prochaine. Le rôle est déjà établi quand ils arrivent là-bas. Alors, le responsable logistique de l'association, Gilles Teillard, nous répond depuis la Gironde.
2: Nous sommes au 9e jour d'engagement de PHF sur cette commune. On a un terrain de tennis et demi qui est plein de denrées, avec des stocks à l'extérieur, sous des barnums, des conteneurs que je vais demander. Monsieur le maire m'a missionné d'en prendre la responsabilité en termes d'organisation et d'accueil des sinistrés. Certains quartiers, secteurs n'ont pas d'eau. Des lignes électriques sont au sol. Donc même si le retour a été autorisé par la préfète, les gens sont dans le besoin au niveau de ces fluides-là et au niveau des ravitaillements. Il faut savoir que la moitié de la superficie de la commune a brûlé. Sur 15 000 hectares, on a brûlé 7 500.
1: Et en parlant d'incendie dans le Var, le feu n'a pas progressé dans son périmètre, a fait savoir hier soir le préfet. L'hypothèse de mise à feu volontaire est sérieusement envisagée. Attention au vol à la roulotte sur les aires d'autoroute. C'est un message de la gendarmerie de la Loire sur Facebook. Elle appelle à la vigilance en cette période de vacances. Il rappelle qu'il ne faut jamais laisser d'objets de valeur visibles dans l'habitacle. Toujours verrouiller sa voiture, même pour quelques secondes, ou encore stationner dans des zones fréquentes et bien éclairées.
0: Lui n'est toujours pas le bienvenu dans le forêt.
1: Ouais, aux yeux des supporters, le mal est fait et la sentence semble irrévocable. Le milieu de terrain, Pierre Ecouet, a une nouvelle fois été visé par une banderole des Magic Fans hier pour le retour de nos Stéphanois à l'Etra. Ecouet dans un autre club ou à Pôle emploi, casse-toi. C'est ce qu'on a pu lire devant le centre d'entraînement. On rappelle que la saison dernière, il avait quitté la Loire, refusant de jouer avec le maillot vert en Ligue 2. En parlant des Verts, l'AS Saint-Etienne va rouvrir son entraînement au public. L'occasion pour les supporters de rencontrer les nouvelles têtes qui composeront l'effectif de la saison, mais aussi les plus anciens comme Cardona ou encore Lucas Tassin. Ce sera demain à 10h30, toujours au centre d'entraînement de l'Etra. Attention, le club précise que des travaux sont toujours en cours aux abords du centre sportif Robert Herbin. Le stationnement en amont est donc recommandé par le club. La Ligue 2 commence samedi avec un déplacement sur la pelouse de Sochaux à 20h45.
0: Le mois de juillet dernier a été le mois le plus chaud jamais enregistré.
1: Ouais, depuis le début des mesures effectuées par Météo France en 1916, ce qu'a annoncé hier l'organisme. 24 degrés 9, c'est la température moyenne qu'on a supportée en France en juillet. Le niveau de sécheresse a lui aussi été très important. C'est l'un des mois de juillet les moins pluvieux de l'histoire des relevés. Et puis en sport, J-1 avant l'arrivée du Tour de France Femmes dans la Loire. Le peloton arrive demain chez nous avec un départ à Montbrison pour 153 km de course. En attendant, aujourd'hui, place à la 5e étape entre Mâcon et Belleville en Beaujolais. 140 km au total. Hier, c'est la Suissesse Marlène Resserre, championne du monde dans cette discipline, qui s'est imposée lors du contre-la-montre et qui a récupéré le maillot jaune.
0: Et enfin, un mot du temps. Quel temps fait-il aujourd'hui?
1: On devrait atteindre les 30 degrés aujourd'hui pour les maxis du côté de Firmin-Hollandaine. 31 à Rouen, 31 à Charlieu, à Saint-Théa-Rive-de-Gey, à Saint-Galmier, 32 à Bouin-sur-Lignon, 32 à Montbrison, 33 à Bourg-Carental et jusqu'à 35 degrés à Saint-Pierre-de-Beuf. On est toujours en vigilance jaune canicule. On pourrait quand même avoir un petit peu de pluie, de toutes petites averses de pluie annoncées par Météo France. Mais rien de méchant sur la partie ouest du département. C'est très localisé.
0: Merci Valentin. Retour tout à l'heure à 8h30. Nous, pour les hits, on va s'écouter Léonie dans un instant. By Your Side et Nike. Tout de suite, voici One Track Mind.

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1: Yael à l'instant et Gabriella Richardson avec 100 Miles. Je vous parle de ce festival très original. Ça se passe à l'Acrobranche de Saint-Jean-Bonnefonds, au milieu de la forêt. Des concerts sont proposés tout l'été. Ça se passe samedi soir avec un nouveau groupe. Ça s'appelle Folk You. Ils jouent des titres rock, folk, soit en anglais ou en français. Vous allez pouvoir vous éclater de Bob Dylan à Rage Against the Machine. Je vous rappelle que le parc Acrobranche est ouvert toute la journée, mais que le soir, à partir de 18h30, eh bien, vous pouvez assister à ces concerts. Loupez pas donc le rendez-vous de samedi, Folk You. Ça s'appelle l'Open Forest Festival. Cassius, Toup Toup, c'est ce qui arrive juste après Léonie. Voici By Your Side. Bon début de journée.

0: C'est bon, c'est Cassius. Toup toup. Vous allez peut-être partir en vacances plus que quelques jours à la fin de la semaine. 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Dans un instant, le journal, ce sera à la demi avec Valentin Barthévian, à suivre Oria, soirée mondaine pour les hits. On s'écoutera aussi Harry Styles avec Sign of the Times.
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0: est 8h30, voici à nouveau point sur l'actuel local avec Valentin Barthévian. Salut Valentin.
1: Bonjour Christophe et bonjour à tous.
0: À la une, les pompiers humanitaires français toujours en mission en Gironde.
1: Ouais, l'ONG stéphanoise a dépêché une équipe dès la fin du mois de juillet. Ce mercredi, les feux sont fixés, hein, mais il y a toujours besoin de soutien au niveau de l'accueil, du ravitaillement des sinistrés qui, pour certains, ont été autorisés à rentrer chez eux après des jours et des jours d'angoisse. On écoute Jérôme Giron, président de l'association PHF.
2: On assure depuis plus d'une dizaine de jours une mission sur le Porge. Il y a eu une relève pour relayer nos adhérents qui sont tous bénévoles et puis en période estivale. Donc c'est complexe. Et puis on a des adhérents qui sont sapeurs-pompiers et qui eux-mêmes sont déjà sur des feux. Donc du coup, il a fallu s'organiser pour trouver la ressource suffisante. Aujourd'hui, on est rentré dans une démarche d'accompagnement et on va la poursuivre bien évidemment, de façon à se mettre à disposition des autorités, faire les choses en lien avec elles et nous apporter notre expertise dans des choses que l'on sait faire en gestion de crise. On a vu la détresse, on a vu des images, on a vu des vidéos et on a peine à imaginer autant de maisons détruites, autant de gens qui se retrouvent sans rien. Donc nécessairement, c'est pour les populations extrêmement impactant que ce qui vient de se passer.
1: Et pour soutenir ces initiatives, un concert caritatif est organisé à Bordeaux le 27 août avec notamment Renaud, Zazie et Pascal Obispo. On en parlera dans l'actu télé aux alentours de 9h40. En parlant d'incendie, en tout cas dans le Var, le feu n'a pas progressé dans son périmètre, a fait savoir hier soir le préfet. L'hypothèse de mise à feu volontaire est très sérieusement envisagée.
0: En retour chez nous, lui a tenté de jouer au jeu du chat et de la souris avec sa moto flashy à Montieu.
1: Et finalement, il a perdu. Ça s'est passé dimanche à Saint-Etienne. Le groupe de sécurité de proximité remarque cette motocross qui roule à vive allure. À la vue des policiers, il refuse de s'arrêter et prend la fuite en s'engageant sur le parking du centre commercial en pleine journée. La BAC est arrivée en renfort. Il a fait tomber sa moto et a continué à pied en essayant de se cacher. Finalement interpellé, il n'avait pas le permis. La moto n'était pas homologuée. Il possédait également 2 grammes de cannabis. Il va donc devoir s'expliquer devant la justice.
0: En sport, J-1 avant l'arrivée du Tour de France Femmes dans la Loire.
1: Ouais, ça y est, enfin le peloton arrive demain chez nous avec un départ à Montbrison pour 153 km de course. En attendant aujourd'hui, place à la 5e étape avant tout entre Mâcon et Belleville en Beaujolais. 140 km au total. Hier, c'est la Suissesse Marlène Resserre, championne du monde dans cette discipline, qui s'est imposée lors du contre-la-montre et qui a récupéré le maillot jaune. Avant le départ des cyclistes, demain vers 13h30, vous pourrez faire une journée totalement sport en allant, pourquoi pas, assister le matin à l'entraînement des Verts. Ça y est, ils vont enfin ouvrir au public. L'occasion d'apercevoir les nouvelles recrues avant le premier match de Ligue 2 samedi contre Sochaux à 20h45. L'entraînement ouvert aux supporters aura lieu donc demain à 10h30. Attention, le club précise que des travaux sont toujours en cours aux abords du centre sportif Robert Herbin à Létra. Le stationnement en amont est recommandé, tout comme l'usage des transports en commun. Et puis des romans, des BD ou encore des jeux de société. Si vous avez la chance d'être en vacances et que vous voulez profiter du beau temps en extérieur, le Mediabus de la ville de Saint-Étienne fait escale aujourd'hui au Jardin d'Éden à partir de 15h et jusqu'à 20h ce soir. Durant l'été, il s'arrête dans plusieurs espaces verts de la ville.
0: Et on termine par la météo de ce mercredi 5 août.
1: Il va encore faire chaud aujourd'hui, mais moins chaud que les jours précédents. On reste tout de même en vigilance jaune canicule. 30 degrés, c'est les maxis qu'on va atteindre à Firminy aujourd'hui. 31 à Roanne, à Charlieu. 31 également à Saint-Étienne, Rive de Gey, à Saint-Galmier. 32 degrés du côté de Bouin-sur-Lignon. 33 degrés à Bourg-Carental dans le sud du département. Et jusqu'à 35 degrés à Saint-Pierre-de-Bœuf. On pourrait également avoir de toutes petites averses de pluie, notamment sur la partie ouest du département.
0: Merci, c'est raccord avec la playlist. Voici Gims, Soleil, Ariana Grande sur Active.

0: accueillez et acceptez votre part d'ombre. Apprenez à gérer vos émotions pénibles, lourdes, comme vos colères, vos angoisses. Les taureaux, les difficultés que vous rencontrez n'empêcheront pas vos actions d'aboutir en ce qui concerne vos finances. Les gémeaux, eh bien malgré les conseils, vous tenterez d'échapper à vos problèmes et rien ne sera résolu. Réfléchissez à la conséquence de vos actes. Les cancers, vos difficultés actuelles s'estompent et cela devrait pouvoir s'arranger rapidement grâce à un heureux concours de circonstances. Les lions, il peut s'écouler un certain temps avant de voir le résultat de votre travail, mais continuez à y croire. Les vierges, des compromis intelligents, opportuns, qui seront trouvés, auront pour conséquence une remise en question bouleversante. Balance, libérez-vous de ce qui serait susceptible de perturber ou de déstabiliser votre équilibre naturel, votre bien-être vital. Les scorpions, l'évolution des circonstances sera favorable aux accords positifs, heureux, qui se produiront dans votre situation. Les sagittaires, vous vous concentrez sur de nouveaux projets qui vous permettraient d'acquérir plus d'autonomie financière. Les capricornes, eh bien les échanges de vues vous permettront un éclaircissement sur vos choix. Un accord apportera un véritable renouveau. Verseau, faites une pause, relaxez-vous et écoutez les chuchotements que votre cœur vous transmet. Enfin, poisson, passez du temps dans la nature. Permettez à votre cœur et à votre corps de se nourrir. La phrase qu'a choisie Stéline aujourd'hui est signée Khaled Hosseini. Perdre ce que l'on a connu est plus dur que d'en avoir toujours été privé.
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2: Allez, bon été à l'écoute de la radio de la Loire. Nous sommes le mercredi 5 août. On va souhaiter aujourd'hui une bonne fête au Abel. Bon anniversaire. Et là, il a fait fortune. Emmanuel Chin, 64 ans, connu pour avoir animé sur la chaîne M6 Capital, la fameuse émission économique de la 6e de 1988 à 2003, qui lui a d'ailleurs permis de remporter 3 sets d'or, la cérémonie qui récompense les stars du petit écran. Et puis aujourd'hui, il y a 38 ans, le 5 août 88, le numéro 1 des ventes, et il est resté le numéro 1 des années 80, c'est ce titre-là. Incontournable. Ça vous rappelle forcément une soirée. C'est le titre d'ailleurs des années 80 qui est le plus écouté sur les plateformes début de soirée, avec 1 500 000 exemplaires vendus en 88. Ça a été le numéro 1 de l'année. Alors selon plusieurs observateurs, ça c'est mon petit fun fact du matin, certains observateurs ont retrouvé des ressemblances quand même avec un titre allemand. Ça s'appelait You're My Love, You're My Life. Il est signé Patty Ryan en 86. C'est vrai que quand on écoute l'intro, je vous la fais écouter. Voilà, c'est pas vraiment le même titre, mais quand même, il y a des ressemblances. En tout cas, le groupe n'a jamais confirmé s'être inspiré de ce titre de Patty Ryan pour ce tube. Voici un autre tube du moment. Maintenant, Bébé Rexha, New Religion, ça arrive avec Hugh et Stéphane, Le Chemin sur la radio de la Loire. Je vous souhaite un bon début de journée.
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0: Allez, bonjour tout le monde, bienvenue, vous écoutez la radio de la Loire. Il est 9h. L'heure de faire un point sur l'actu locale avec Valentin Barthévian. Rebonjour Valentin.
1: Bonjour Christophe, bonjour à tous.
0: À la une, la Loire en renfort dans le sud-ouest.
1: Ouais, les PHF, les pompiers humanitaires français, cette ONG ligérienne a envoyé des hommes en mission au Porge dès le 27 juillet dernier. Une troisième relève va potentiellement être dépêchée la semaine prochaine. Sur place, leur rôle est déjà établi. Le responsable logistique de l'association, Gilles Théillard, nous répond depuis la Gironde.
2: Nous sommes au 9e jour d'engagement de PHF sur cette commune. On a un terrain de tennis et demi qui est plein de denrées, avec des stocks à l'extérieur, sous des barnums, des conteneurs que je vais demander. Monsieur le maire m'a missionné d'en prendre la responsabilité en termes d'organisation et d'accueil des sinistrés. Certains quartiers, secteurs n'ont pas d'eau, des lignes électriques sont au sol, donc même si le retour a été autorisé par la préfète, les gens sont dans le besoin au niveau de ces fluides-là et au niveau des ravitaillements. Il faut savoir que la moitié de la superficie de la commune a brûlé, sur 15 000 hectares, on en a brûlé 7 500.
1: Et en parlant d'incendie dans le Var, le feu n'a pas progressé dans son périmètre, a fait savoir hier soir le préfet. L'hypothèse de mise à feu volontaire est sérieusement envisagée. Attention au vol à la roulotte sur les aires d'autoroute. C'est un message de la gendarmerie de la Loire sur Facebook. Elle appelle à la vigilance. En cette période de vacances, il rappelle qu'il ne faut jamais laisser d'objets de valeur visibles dans l'habitacle, toujours verrouiller sa voiture, même pour quelques secondes, ou encore stationner dans des zones fréquentées et bien éclairées.
0: Lui n'est toujours pas le bienvenu dans le forêt.
1: Ouais, en tout cas aux yeux des supporters. Hein. Le mal est fait et la sentence semble irrévocable. Le milieu de terrain de l'AS Saint-Etienne, Pierre Écoua, a une nouvelle fois été visé par une banderole des Magic Fans hier pour le retour de nos Stéphanois à l'Etra. Écoua, dans un autre club ou à Pôle emploi, casse-toi, c'est ce qu'on a pu lire devant le centre d'entraînement. On rappelle que la saison dernière, il avait quitté la Loire, refusant de jouer avec le maillot vert en Ligue 2. En parlant des verts, l'AS Saint-Etienne va rouvrir son entraînement au public, l'occasion pour les supporters de rencontrer les nouvelles têtes qui composeront l'effectif de la saison. Mais aussi les plus anciens comme Irvine Cardona ou encore Lucas Tassin. Ce sera demain à 10h30, toujours au centre d'entraînement de l'Etra. Donc attention, le club précise que des travaux sont toujours en cours aux abords du centre sportif Robert Herbin. Le stationnement en amont est recommandé par le club. La Ligue 2, vous le savez, commence samedi avec un déplacement sur la pelouse de Sochaux à 20h45.
0: Le mois de juillet dernier a été le mois le plus chaud jamais enregistré.
1: Ouais, depuis le début des mesures effectuées par Météo France en 1900. C'est ce qu'a annoncé l'organisme hier. 24,9 degrés, c'est la température moyenne qu'on a dû supporter en France au mois de juillet. Le niveau de sécheresse a lui aussi été très très important. C'est l'un des mois de juillet les moins pluvieux de l'histoire. Des relevés. Et puis en sport, J-1 avant l'arrivée du Tour de France Femmes dans la Loire. Le peloton sera demain chez nous avec un départ à Montbrison pour 153 km de course. En attendant aujourd'hui, place à la 5e étape. C'est entre Mâcon et Belleville en Beaujolais, 140 km. Hier, c'est la Suissesse Marlène Resserre, championne du monde dans cette discipline, qui s'est imposée lors du contre-la-montre et qui a récupéré le maillot jaune.
0: Valentin, c'est jour de finale. Golf, pitch and putt ce soir au Superflu. Est-ce qu'il fait beau?
1: Ouh là là, eh ben, tu vas être bien, effectivement. Il fait beau, il fait même un peu chaud. On est toujours en vigilance jaune canicule. On devrait atteindre les 30 degrés pour les maxi à Firmini, 31 à Roanne, 31 à Charlieu, à Saint-Thé, à Rive-de-Gey, à Saint-Galmier, 32 à Bouin-sur-Lignon et à Montbrison, 33 à Bourg-Carventale et jusqu'à 35 degrés à Saint-Père-de-Beuf. On pourrait également avoir de toutes petites averses de pluie, mais rien de méchant sur la partie ouest du département.
0: Et bah c'est parfait.
1: Et bon, merci. Courage pour ta finale.
0: Merci.
1: C'est toi qui joues?
0: Bah, non, mais c'est une finale globale. En fait, tout le monde fait la dernière partie de. Voilà, c'est convivial, okay. Sympathique. Forcément, c'est au superflu.
1: Okay.
0: Voici le retour des hits. Bruno Mars, I Just Might, et les Maroon 5 avec Girls Like You.

Allez, bon été à l'écoute de la radio de la Loire. À l'occasion des 50 ans du comité des fêtes de Poncins, grosse fête patronale ce week-end. Si vous aimez les naufragés, les naufs, eh bien ils seront en concert vendredi soir. Et puis c'est 3 jours de festivités. Gros programme à Poncins ce week-end. 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Dans la rubrique agenda, vous aurez toutes les infos et des bons plans de l'été. Il y en a plein. Voici pour les hits, Cyril, Stumbling In, juste avant Will Smith, Miami, qui arrive dans quelques instants.

0: Bien, Will Smith, Miami, bon été à l'écoute de la radio de la Loire. Dans quelques instants, les infos, ce sera l'ami, l'essentiel de l'actu en moins d'une minute avec Valentin Barthévian. Et puis la rubrique que vous aimez bien, l'actu télé, les audiences, l'actu et le programme de ce soir d'ailleurs que vous retrouvez en podcast sur l'application Active Radio. Voici pour la suite des hits. Vous l'aimez ce titre, je l'adore aussi, Dance Monkey. Ça arrive avec Marguerite, les filles, les meufs, à tout de suite.
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1: On est à la une, J-1 avant l'arrivée du Tour de France Femmes dans la Loire. Le peloton arrive demain avec un départ à Montbrison pour 153 km de course. En attendant aujourd'hui, on va pouvoir suivre la cinquième étape entre Mâcon et Belleville en Beaujolais, 140 km. Hier, c'est la Suissesse Marlène Rösser qui s'est imposée lors du contre-la-montre et qui a récupéré le maillot jaune. Avant le départ des cyclistes, demain vers 13h30, vous pouvez aller assister à l'entraînement des Verts. Il va enfin rouvrir au public. C'est donc demain à 10h30 à l'Etra. Attention, le club précise que les travaux sont toujours en cours aux abords du centre sportif Robert Herbin. Le stationnement en amont est recommandé. Les Verts qui retrouvent la Ligue 2 samedi contre Sochaux à 20h45. Attention au vol à la roulotte sur les aires d'autoroute. C'est un message de la gendarmerie de la Loire sur Facebook. Elle appelle à la vigilance en cette période de vacances. Il est recommandé de ne jamais laisser d'objets de valeur visibles dans l'habitacle. Toujours verrouiller sa voiture, même pour quelques secondes, ou encore stationner dans des zones bien éclairées. Et puis, des romans, des BD ou encore des jeux de société. Si vous avez la chance d'être en vacances et que vous voulez profiter du beau temps en extérieur, le Mediabus de la ville de Saint-Etienne fait escale aujourd'hui au Jardin d'Éden à partir de 15h et jusqu'à 20h ce soir.
0: Et un petit mot maintenant sur le temps qu'il fera aujourd'hui.
1: Il va faire un tout petit peu moins chaud qu'hier puisqu'on est en vigilance jaune canicule. On va atteindre les 30 degrés pour les maxi à Firminy, 33 à Bourg-Carental et jusqu'à 35 degrés. C'est là-bas qu'il va faire le plus chaud, à Saint-Pierre-de-Beuf.
0: Merci Valentin, l'actu télé, c'est avec toi dans un instant après Shakira, Dai Dai et Frérot de la Vega, mon petit pays.

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1: Et voici tout de suite l'actu télé du jour avec Valentin Barthévé. On commence par les audiences.
2: Ouais, bah c'est France 3 qui a terminé hier en tête des audiences avec la série OPJ. Les deux nouveaux épisodes ont réuni 2 400 000 téléspectateurs. TF1 est deuxième avec le film d'action Le Transporteur 3. Vous étiez un tout petit peu plus de 2 millions. Et puis c'est France 2 qui est troisième avec la pièce de théâtre Lily et Lily. 1 310 000. Voici le nombre que vous étiez devant cette pièce avec Michel Bernier.
1: On passe à l'actu.
2: D'abord, TF1 a annoncé la date de diffusion de la prochaine saison de The Voice Kids. Notez-le si ça vous intéresse, ce sera à partir du samedi 22 août. 60 jeunes talents vont se succéder devant les coachs qui seront les mêmes que l'année dernière. On va donc retrouver Matt Pokora, Soprano, Santa et Patrick Fury. Petite nouveauté en revanche, chez la chanteuse Stiletto qui sera co-animatrice. Elle remplace Karine Ferry qui a rejoint RMC Life. Il y a également plein d'autres nouveautés à découvrir dans l'émission, comme l'appel à un ami avec des messages vidéo surprises d'amis ou de proches pour pousser les talents à rejoindre leur équipe. Kylian Mbappé devrait ainsi faire un petit passage dans l'émission. Et puis M6 bouscule sa programmation en raison des méga feux qui ont ravagé la Gironde, on en parlait dans les infos. Originaire de la région, l'animateur Julien Courbet a travaillé sur une grande soirée caritative afin d'aider les sinistrés. Ce sera le 27 août avec l'organisation d'un concert. Ça va s'appeler SOS Solidarité Incendie et cette soirée aura lieu en direct de l'Arkea Arena à Bordeaux. Tous les bénéfices de la vente des places du concert iront directement aux victimes.
1: Et on passe enfin au programme de ce soir.
2: Sur TF1, on va pouvoir regarder la comédie Sirène avec Cyrine Boutella, tout juste diplômée de l'école de police de Paris. Elle intègre à contre-cœur la PJ de Nice pour se former sur le terrain, ce qui est un peu son point faible. Si vous appelez sur France 2, vous tomberez sur la série de suspense Code Rouge. Sur France 3, ce sont les fans d'histoire qui vont être servis avec Secrets d'Histoire. Ce soir, on va en apprendre davantage sur la folle épopée de Charlotte d'Angleterre. Sur France 4, c'est l'Hyper Weekend Festival. Marguerite présente les fées, les meufs. Sur France 5, on va voyager avec Au bout, c'est la mer, direction le Nil en Égypte. Et puis sur M6, c'est le jeu télé, j'en connais un rayon, présenté par Julien Courbet.
1: Merci beaucoup. Voici le retour des hits, Joseph Kamel et Julien Doré. Et un peu comme toi, beau.
2: Ah, merci.
1: On va des fleurs, même.
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0: Si tu savais comme c'est beau, Joseph Kamel et Julien Doré. Je vous rappelle le concert ce samedi soir à l'occasion du festival Open Forest Festival. Ça se passe à la Crobranche de Saint-Jean-Bonnefonds. Le festival, c'est tout l'été. Il y a eu 7 concerts au total qui rythment cette nouvelle saison. Ça se passe le soir à partir de 18h30 et c'est Folk You. Si vous aimez le rock, la folk, vous aimez Bob Dylan, Rage Against the Machine et plein d'autres, tous les plus gros standards, bien vous allez vous éclater. C'est ce soir à la Crobranche de Saint-Jean-Bonnefonds. Des bons plans de l'été comme ça, il y en a plein sur notre site internet dans la rubrique Agenda. Voici pour la suite des hits, Luan, Conduire et Phoenix, If I Ever Feel Better. À tout de suite.
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If I Ever Feel Better. Bon été à tous. L'émission continue, je reste avec vous jusqu'à 12h10, l'heure du journal qui sera présenté tout à l'heure par Valentin Barthévian. Et Valentin, on va le retrouver pour les infos de 10h. Ce sera après ce titre-là, Rude Boy. Elle s'appelle Rihanna et ça arrive tout de suite sur la radio.

0: 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Il est 10h. Tout de suite aussi, l'actualité locale présentée par Valentin Barthévian. Bonjour Valentin.
1: Bonjour Christophe, bonjour à tous.
0: À la une, la Loire en renfort dans le sud-ouest.
1: Ouais, oui, les PHF, ce sont les pompiers humanitaires français. Cette ONG ligérienne a envoyé des hommes en mission au Porge dès le 27 juillet dernier. Une troisième relève va potentiellement être dépêchée la semaine prochaine. Sur place, leur rôle est déjà établi. Le responsable logistique de l'association, Gilles Teillard, nous répond depuis la Gironde.
2: Nous sommes au 9e jour d'engagement de PHF sur cette commune. On a un terrain de tennis et demi qui est plein de denrées, avec des stocks à l'extérieur sous des barnums, des conteneurs que je vais demander. Monsieur le maire m'a missionné d'en prendre la responsabilité en termes d'organisation et d'accueil des sinistrés. Certains quartiers, secteurs n'ont pas d'eau, des lignes électriques sont au sol, donc même si le retour a été autorisé par la préfète, les gens sont dans le besoin au niveau de ces fluides-là et au niveau des ravitaillements. Il faut savoir que la moitié de la superficie de la commune a brûlé. Sur 15 000 hectares, il en a brûlé 7 500.
1: Et en parlant d'incendie dans le Var, le feu n'a pas progressé dans son périmètre, a fait savoir hier soir le préfet. L'hypothèse de mise à feu volontaire est sérieusement envisagée. Attention au vol à la roulotte sur les aires d'autoroute. C'est un message de la gendarmerie de la Loire sur Facebook. Elle appelle à la vigilance. En cette période de vacances, il est recommandé de ne jamais laisser d'objets de valeur visibles dans l'habitacle. Toujours verrouiller sa voiture, même pour quelques secondes, ou encore stationner dans des zones fréquentées et bien éclairées.
0: Lui n'est toujours pas le bienvenu dans le forêt.
1: Ouais, aux yeux des supporters en tout cas. Le mal est fait et la sentence semble irrévocable. Le milieu de terrain, Pierre Ekwa, une nouvelle fois été visé hier par une banderole des Magic Fans pour le retour de nos Stéphano Aletra. Ekwa, dans un autre club ou à Pôle emploi, casse-toi, c'est ce qu'on a pu lire devant le centre d'entraînement. On rappelle que la saison dernière, il avait quitté la Loire refusant de jouer avec le maillot vert en Ligue 2. En parlant des Verts, l'AS Saint-Etienne va rouvrir son entraînement au public. L'occasion pour les supporters de rencontrer les nouvelles têtes qui composeront l'effectif de la saison. Ce sera demain à 10h30, toujours au centre d'entraînement de l'Etra. Attention, le club précise que des travaux sont en cours aux abords du centre sportif Robert Herbin. Le stationnement en amont est recommandé par le club qui encourage les supporters à prendre les transports en commun. La Ligue 2 commence samedi avec un déplacement sur la pelouse de Sochaux à 20h45.
0: Le mois de juillet dernier a été le mois le plus chaud jamais enregistré.
1: Et ouais, depuis le début des mesures effectuées par Météo France en 1900, c'est ce qu'a annoncé hier l'organisme, 24,9 degrés. C'est la température moyenne qu'on a supportée en France au mois de juillet. Le niveau de sécheresse a lui aussi été très très important. C'est l'un des mois de juillet les moins pluvieux de l'histoire des relevés. Et puis en sport, J-1 avant l'arrivée du Tour de France Femmes dans la Loire, le peloton sera demain chez nous avec un départ prévu à Montbrison pour 153 km de course. En attendant aujourd'hui, on va pouvoir suivre la 5e étape entre Mâcon et Belleville en Beaujolais, 140 km. Hier, c'est la Suissesse Marlène Resser, championne du monde dans cette discipline, qui s'est imposée lors du contre-la-montre et qui a récupéré le maillot jaune.
0: Et enfin, un mot de météo, quel temps fait-il aujourd'hui?
1: Ouais, il fait toujours chaud, hein, puisqu'on est en vigilance jaune canicule. On devrait atteindre les 30 degrés pour les maxis à Firminy dans l'Ondaine, 31 degrés à Roanne, à Charlieu, 31 également à Saint-Thé, à Rive-de-Gé et à Saint-Galmier, 32 degrés du côté de Bouin-sur-Lignon et à Montbrison, 33 à Bourg-Carvental et jusqu'à 35 degrés à Saint-Pierre-de-Beuf. On pourrait également avoir de toutes petites averses de pluie, c'est ce qu'annonce Météo France, mais c'est très localisé sur la partie ouest du département.
0: Merci beaucoup Valentin, tout à l'heure à 12h10 précisément pour le prochain point sur l'actu locale. Clara Luciani, amour toujours, c'est ce qu'on s'écoute juste après Jello, Save Me Tonight.

0: Me à l'instant avec Cheerleader. Je vous rappelle un événement de ce week-end, c'est les 20 ans du comité des fêtes, les 50 ans pendant du comité des fêtes de Poncins. Ça se passe ce week-end, grande fête patronale. Bon, il y a des festivités tout le week-end, mais surtout vendredi soir, il y a un groupe que vous aimez beaucoup, c'est festif. Je le sais, quand j'étais DJ, c'est ces titres qui marchaient beaucoup. Les Naufragés, ils seront à Poncins pour la fête patronale. C'est vendredi soir avec notre artiste et un DJ set pour terminer la soirée. Nous, dans un instant, on va s'écouter Manon Lisa, le petit pêcheur. Il y aura aussi Offenbach avec Catchy.
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0: bonne matinée à l'écoute de la Radio de la Loire. Nous sommes le mercredi 5 août. On va souhaiter une bonne fête au Abel. Bon anniversaire à Emmanuel Chin, vous souvenez? Et là, ils ont fait fortune. C'était Capital sur M6 de 88 à 2003. Emmanuel Chin, qui grâce à cette émission a remporté personnellement 3 sets d'or, la cérémonie qui récompense les émissions et les présentateurs TV. Aujourd'hui, le 5 août, oui, il y aurait un anniversaire. C'est il y a 38 ans. Il y a un numéro 1 des ventes de disques à cette époque. Et c'était un gros carton. Le plus gros même, celui qu'on écoute le plus dans les soirées. Plus gros carton des années 80. Et oui, début de soirée, c'était en 88 et il y a 38 ans, ils étaient numéro 1 des ventes. Ils en ont vendu cette année 88, 1 500 000. Pour la petite anecdote, une première version est totalement passée inaperçue. Elle était sortie 4 ans auparavant et c'est après une nouvelle production, un nouvel arrangement que la chanson est devenue le plus grand tube que l'on connaît. Un tube du moment, en tout cas, du moment de quelques mois maintenant. La parisienne Gims, c'est ce qui va arriver avec Joseph Salvat. On s'écoutera Diamonds.
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Diamond, c'était Joseph Salvat à l'instant sur la radio de la Loire, et d'ailleurs la première radio locale de la Loire et à Saint-Étienne, c'est ce qu'ont révélé les sondages de ce mois de juillet. Et ben, on tenait quand même encore une fois à vous remercier. J'ai appris cette bonne nouvelle pendant mes vacances, ça fait plaisir, et j'aurai le plaisir de vous retrouver à partir de la rentrée. Bon, il me reste encore quelques jours jusqu'à vendredi avant de repartir en vacances, mais j'aurai le plaisir dès mon retour de vous retrouver pour le retour du plus grand morning de la Loire. Encore plein de surprises à venir, vous allez voir que cette nouvelle saison va être encore une fois détonnante. En tout cas, merci pour votre fidélité, et puis n'hésitez pas à parler de la radio de la Loire autour de vous et de toutes nos émissions, que ce soit le Drive avec Laurent ou du plus grand morning de la Loire. Dans un instant, Camila Cabello et Maria Becerra, Hasta Los Dientes, et Pharrell Williams, tout de suite, voici Freedom.

0: Bienvenue, vous écoutez la radio de la Loire, bonne fin de matinée, voici l'Active Agenda, il est 11h.
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2: Salut à tous, on débute avec France Aventure qui vous présente l'Open Forest Festival avec Folk You ce samedi de 18h30 à 21h. Alors Folk You, c'est un jukebox live de Dylan à Rage Against the Machine en passant par les standards folk rock en anglais ou en français. La résa se fait sur franceaventure.com et évidemment l'événement se déroule à Saint-Jean-Bonnefonds. Et puis cet été, direction Roanne-Plage jusqu'au 23 août, les bords de Loire se transforment en un véritable espace de loisirs avec animation gratuite pour toute la famille. Au programme, pêle-mêle, activité sportive, ateliers créatifs, spectacles, détente, jeux et bien d'autres surprises dans une ambiance 100% vacances. Rendez-vous tous les jours à Roanne-Plage pour profiter de l'été au bord de l'eau. Toutes les infos sont sur agloroanne.fr. Cette année, à l'occasion de ses 50 ans, le comité des fêtes de Poncin a vu les choses en grand. Rendez-vous est donné la nuit du 7 au 8 août prochain de 18h30 à 1h du matin avec, à l'occasion de ce jubilé particulier, le groupe mythique Les Naufragés qui sera la tête d'affiche. Rendez-vous est donné vendredi 7 août. Les résas se font sur El Oiseau. Voilà, c'est tout pour aujourd'hui. À bientôt dans l'Active Agenda. Attention, notez qu'en cas de canicule, certains événements peuvent être annulés.
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0: Un meilleur jour de ma vie, best life, best day of my life, American Authors. Demain, le Tour Femme est dans la Loire. Ce sera l'étape Montbrison, Tournon sur Rhône, une étape de 153 km. Départ aux alentours de 13h30, 13h45 depuis Montbrison. Le Tour qui passera à Saint-Romain-le-Puy, à Saint-Marcelin, la côte de Périgneux. Il y aura la côte de la Prunerie avant de rejoindre Aurec-sur-Loire, la côte d'Aurec. Au planning, elles auront également le col de la Louvée. Tiens, ça vous parle si vous faites l'Ardéchoise. Belle étape demain, ce sera à vivre dans notre département. Bien évidemment, on vous tient au courant. Et puis attention, les communes traversées vont subir des petites difficultés au niveau de la circulation. Soyez attentifs à cela. C'est demain, on en reparlera bien évidemment tout au long de la journée. Pour la suite des Nika One Track Mind, il y aura aussi Karol G et Nicki Minaj avec tout ça.
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Beautiful, c'était Christina Aguilera. Bonne fin de matinée à l'écoute de la radio de la Loire. On poursuit avec Coldplay Miracle. C'est tout de suite Alex Warren. Voici Miracle. C'est tout de suite Alex Warren. Voici Fever Dream.

0: Stromae, tous les mêmes. Un rendez-vous à noter déjà dans votre smartphone. C'est le dimanche 30 août à Saint-Marcelin-en-Forêt. C'est la 23e édition de l'exposition du FRAM. Comprenez forêt, rétro, auto, moto, des véhicules anciens, voitures et motos de collection, toutes les époques, modèles d'avant et d'après-guerre, youngtimers et autres véhicules d'exception. Ce sera le 30 août à Saint-Marcelin avec pour cette édition 2026 à l'honneur la marque Panhard, une marque française pionnière dans beaucoup de domaines comme par exemple la barre, oui, cette pièce de suspension qui permet de maintenir latéralement un essieu rigide. Voilà, j'ai un peu de culture, je l'étale. En tout cas, notez cette exposition de véhicules anciens. Ce sera le 30 août à Saint-Marcelin. Plus d'infos, comme d'habitude, sur notre page agenda sur activeradio.com. Zao et MC Solar dans un instant. Le titre s'appelle Comme Caroline et ça arrive tout de suite avec Adèle et Jason Derulo.
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Adèle, Don't You Remember. Il va faire beau encore aujourd'hui, un petit peu moins chaud que ce début de semaine. La météo, c'est dans un instant avec les titres de l'actualité qui seront développés à 12h10 par Valentin Barthévian. Pour la suite des Teddy Swims, Mr. Know It All et Jason Derulo, voici Want to Want Me.

0: Et les ordi, il est midi. Et tout de suite, voici la météo de ce jour avec Valentin Barthévian.
1: Eh bien, il fait encore chaud, vous le sentez. On est toujours en vigilance jaune canicule, mais il fait moins chaud qu'hier et que les jours précédents. On va atteindre les 30 degrés pour les maxis dans l'Ondaine à Firminy, 31 à Saint-Thé, 31 à Rive-de-Gé et à Bouin-sur-Lignon, 32 degrés si vous êtes du côté de Roanne, de Charlieu ou encore à Montbrison, 33 à Bourg-Carvental et jusqu'à 35 à Saint-Pierre-de-Beuf.
0: Et on passe aux titres qui seront développés dans 10 minutes.
1: À la une, le couvre-feu pour mineurs de moins de 16 ans instauré à Saint-Chamond a finalement été retoqué. Les éléments produits ne suffisent pas en l'état à les justifier juridiquement. Nous marchons sur la tête, a déclaré le maire de Saint-Chamond, Axel Dugas. J-1 avant l'arrivée du Tour de France Femmes dans la Loire, le peloton partira de Montbrison, vous le savez, demain, pour 153 km de course. Et puis le médiabus de la ville de Saint-Thé fait escale aujourd'hui au Jardin d'Éden à partir de 15h. Vous allez pouvoir découvrir des BD, des romans ou encore des jeux de société.
0: Merci. Si on retrouve ces infos qui seront développées dans 10 minutes. Pour l'heure, voici Bad Bunny, Noé Bail.

0: 6, voici tout de suite l'actualité locale présentée par Valentin Barthévian. Bonjour.
1: Bonjour Christophe, bonjour à tous.
0: À la une, nous marchons sur la tête.
1: Ouais, voici les mots du maire de Saint-Chamond, Axel Dugas, dans un post Facebook. Il indique que le tribunal administratif a suspendu les deux arrêtés pris par la ville de Saint-Chamond concernant notamment le couvre-feu pour mineurs de moins de 16 ans de 23h à 6h. On en parlait sur Active. La raison, eh bien, les éléments produits ne suffisent pas en l'état à les justifier juridiquement. Selon l'élu, au lieu de soutenir les maires qui agissent pour la sécurité de leurs administrés, l'État préfère contester leurs décisions devant les tribunaux. La ville étudie désormais les suites à donner à cette ordonnance, y compris un pourvoi devant le Conseil d'État. Dans le reste de l'actualité, les pompiers humanitaires français, toujours en mission en Gironde, l'ONG stéphanoise a dépêché une équipe dès la fin du mois de juillet. Ce mercredi, les feux sont fixés, mais il y a toujours besoin de soutien au niveau de l'accueil, du ravitaillement des sinistrés, qui pour certains ont été autorisés à rentrer chez eux après des jours et des jours d'angoisse. On écoute Jérôme Giron, président de l'association PHF.
2: On assure depuis plus d'une dizaine de jours une mission sur le Porge. Il y a eu une relève pour relayer nos adhérents qui sont tous bénévoles et puis en période estivale. Donc c'est complexe. Et puis on a des adhérents qui sont sapeurs-pompiers et qui eux-mêmes sont déjà sur des feux. Donc du coup, il a fallu s'organiser pour trouver la ressource suffisante. Aujourd'hui, on est rentré dans une démarche d'accompagnement et on va la poursuivre bien évidemment de façon à se mettre à disposition des autorités, faire les choses en lien avec elles et nous apporter notre expertise dans des choses que l'on sait faire en gestion de crise. On a vu la détresse, on a vu des images, on a vu des vidéos et on a peine à imaginer autant de maisons détruites, autant de gens qui se retrouvent sans rien. Donc nécessairement, c'est pour les populations extrêmement impactant que ce qui vient de se passer.
1: Et pour soutenir ces initiatives, on en parlait tout à l'heure dans l'actu télé, un concert caritatif est organisé à Bordeaux le 27 août avec notamment Renaud, Zazie et Pascal Obispo. Il sera diffusé sur la chaîne M6. En parlant d'incendie, en tout cas dans le Var, le feu n'a pas progressé dans son périmètre, a fait savoir hier soir le préfet. L'hypothèse de mise à feu volontaire est sérieusement envisagée. Attention au vol à la roulotte sur les aires d'autoroute. C'est un message de la gendarmerie de la Loire. Elle appelle à la vigilance en cette période de vacances. Il est rappelé qu'il ne faut jamais laisser d'objets de valeur visibles dans l'habitacle. Toujours verrouiller sa voiture, même pour quelques secondes, ou encore stationner dans des zones fréquentées et bien éclairées.
0: En sport, J-1 avant l'arrivée du Tour de France Femmes dans la Loire.
1: Ouais, ça y est, enfin, le peloton sera chez nous demain avec un départ prévu à Montbrison pour 153 km de course en début d'après-midi. En attendant, aujourd'hui, place à la 5e étape entre Mâcon et Belleville-en-Beaujolais, 140 km au total. Hier, c'est la Suissesse Marlène Rosser, championne du monde dans la discipline, qui s'est imposée lors du contre-la-montre et qui a récupéré le maillot jaune. Avant le départ des cyclistes demain vers 13h30, vous pouvez faire une journée sport en allant assister à l'entraînement des Verts le matin. Ça y est, enfin ouvrir au public, l'occasion d'apercevoir les nouvelles recrues avant le premier match de Ligue 2 samedi contre Sochaux à 20h45. L'entraînement ouvert au public, c'est donc demain à 10h30. Attention, hein, le club précise que des travaux sont toujours en cours aux abords du centre sportif Robert Herbin. Le stationnement en amont est recommandé.
0: Et puis des romans, des BD ou encore des jeux de société à découvrir.
1: Ouais, si vous avez la chance d'être en vacances et que vous voulez profiter du beau temps en extérieur, sachez que le Mediabus de la ville de Saint-Étienne fait escale aujourd'hui au Jardin d'Éden à partir de 15h et jusqu'à 20h ce soir. Durant l'été, il s'arrête dans plusieurs espaces verts de la ville.
0: Eh bien, merci beaucoup Valentin, je te souhaite un bel après-midi. Rendez-vous demain matin.
1: Eh oui, on merci à toi aussi.
0: Pour la suite des Temper City Self Aware, je vous souhaite une belle journée.

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1: Salut à tous, on débute avec France Aventure qui vous présente l'Open Forest Festival avec Folk You ce samedi de 18h30 à 21h. Alors Folk You, c'est un jukebox live de Dylan à Rage Against the Machine en passant par les standards folk rock en anglais ou en français. La résa se fait sur franceaventure.com et évidemment l'événement se déroule à Saint-Jean-Bonnefonds. Et puis cet été, direction One Plage jusqu'au 23 août, les bords de Loire se transforment en un véritable espace de loisirs avec animation gratuite pour toute la famille. Au programme, pêle-mêle, activités sportives, ateliers créatifs, spectacles, détente, jeux et bien d'autres surprises dans une ambiance 100% vacances. Rendez-vous tous les jours à Rouen Plage pour profiter de l'été au bord de l'eau. Toutes les infos sont sur agloroan.fr. Cette année, à l'occasion de ses 50 ans, le comité des fêtes de Poncins a vu les choses en grand. Rendez-vous est donné la nuit du 7 au 8 août prochain de 18h30 à 1h du matin avec, à l'occasion de ce jubilé particulier, le groupe mythique Les Naufragés qui sera la tête d'affiche. Rendez-vous est donné vendredi 7 août. Les résas se font sur Eloisseau. Voilà, c'est tout pour aujourd'hui. À bientôt dans l'Active Agenda. Attention, notez qu'en cas de canicule, certains événements peuvent être annulés.
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0: Active, il est 16h. Bel été tout le monde, c'est Laurent, c'est parti pour le drive actif de l'été avec Dermot Kennedy dans un instant et Eva. Le retour des hits, c'est dans deux minutes, le temps de faire un point sur la météo avant ça et l'actu dans la Loire avec Anthony Perel à 16h. Salut Anthony.
1: Salut Laurent, salut à tous. À la une, sans honte, l'État fait suspendre nos arrêtés municipaux. Le maire de Saint-Chamond n'est pas content. Il fait savoir sur ses réseaux la raison, l'arrêté que Axel Dugas et trois autres maires du sud du département avaient pris pour instaurer un couvre-feu pour les mineurs la nuit, vient d'être retoqué par la justice. Nous marchons sur la tête, insiste l'élu Couramio, qui ne compte pas en rester là et va déposer un recours. De son côté, la Ligue des droits de l'homme de Saint-Étienne se félicite de la décision de justice. La sécheresse s'aggrave encore dans la Loire. La préfecture annonce que les zones J et Sud-Loire, Fleuve-Loire-Amont et Aval passent en alerte renforcée, soit le troisième niveau d'alerte sur quatre. Et les zones Aix et Reims-Sornin atteignent le niveau maximal de crise où se trouve déjà la zone Forêt-Lignon-Vizézy. Cela accroît les restrictions dont vous pouvez retrouver les détails sur activeradio.com. La Loire en renfort dans le sud-ouest. Les PHF, les pompiers humanitaires français, cette ONG ligérienne a envoyé des hommes en mission au Porge dès le 27 juillet dernier. Une troisième relève va potentiellement être dépêchée dans les prochains jours. Sur place, le rôle de chacun est déjà établi. Le responsable logistique de l'association, Gilles Théillard, nous répond depuis la Gironde. On l'écoute.
2: On a un terrain de tennis et demi qui est plein de denrées, avec des stocks à l'extérieur, sous des barnums, des conteneurs que je vais demander. Monsieur le maire m'a missionné d'en prendre la responsabilité en termes d'organisation et d'accueil des sinistrés. Certains quartiers, secteurs n'ont pas d'eau. Des lignes électriques sont au sol. Donc même si le retour a été autorisé par la préfète, les gens sont dans le besoin au niveau de ces fluides-là et au niveau des ravitaillements.
1: Des propos recueillis par Juliette Bouillol. Ils ont fait l'annonce dimanche au Forestival. Les frangins toulousains Big Flo et Oli reviendront dans la Loire début 2027. Ce sera au Zénith et les préventes sont ouvertes depuis ce matin. Pour la billetterie générale, rendez-vous est donné demain à 10h. Comptez entre 45 et 77 euros la place. Une demi-heure plus tard, ce jeudi toujours, la SS ouvrira son premier entraînement de l'été aux supporters à l'avant-veille de la reprise du championnat de Ligue 2 et ce déplacement à Sochaux. Des travaux sur site étant toujours en cours, le club invite les fans à venir en transport en commun. Et puis en N1, Andrézieux peaufine sa prépa. Les Faucons affrontent Montpellier Atlas Payade ce soir. Le coup d'envoi, c'est dans 2h et ça joue à l'Envol Stadium.
0: On passe à la météo, Anto.
1: Et bien on part sur un copier-coller d'aujourd'hui pour demain, Laurent. Un ciel bleu, du soleil, 24 degrés attendu le matin, une trentaine l'après-midi sur la quasi-totalité du territoire ligérien. Et on va rester en vigilance de couleur jaune à la canicule ce jeudi.
0: Ben merci Anthony, voici Eva.

0: Miles Smith et Niall Horan sur Active. On vient d'écouter Drive Safe sur la radio de la Loire. En voilà un bon conseil à l'approche d'un nouveau week-end de départ en vacances. Week-end de chasse et croisée en perspective ce week-end. C'est peut-être pour vous le week-end de départ si vous faites partie des Aoussiens qui est en train de boucler les valises avant de partir. En tout cas, bon courage puisque Bison Futé hisse encore une fois le drapeau rouge dans le sens des départs comme des retours. Il y a pas mal de monde qui va se croiser sur les routes de la Loire. 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On en profite avec, pour la suite, Mauvais Joe. Le son, c'est pilé. Mauvais Joe à venir, Benson Boone aussi, et la Minute Culture du Drive Active. Aujourd'hui, on va parler du FAMAS, ce fusil d'assaut fabriqué dans la Loire. Je vais tout vous raconter sur son histoire.
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1: Allez, c'est l'heure d'apprendre des choses sur Active. Aujourd'hui, on parle d'un objet qui est né ici, à Saint-Étienne, et dont le nom est bien connu au-delà de la Loire. C'est le FAMAS. Mais vous saviez que ce mot, FAMAS, c'est un acronyme en fait. 5 lettres qui veulent dire quelque chose. Un nom qui n'a pas été inventé au hasard. 5 lettres qui signifient fusil d'assaut de la manufacture d'armes de Saint-Étienne. Ce qui nous donne FAMAS, tout simplement. L'arme a été développée dans les années 60. Elle est entrée en service dans l'armée française à la fin des années 70, avec une silhouette très reconnaissable et son architecture dite bulb up, où le mécanisme est placé derrière la poignée. Le FAMAS devient rapidement l'une des armes les plus emblématiques de l'armée française. Elle a été surnommée le clairon par les militaires en raison de sa forme particulière. Ce que beaucoup ignorent en tout cas, c'est que derrière ce nom célèbre d'ailleurs, se cache un morceau du patrimoine industriel stéphanois, car pendant plus de 2 siècles, la manufacture d'armes de Saint-Étienne a fait de la ville l'un des grands centres français de fabrication d'armes, et le FAMAS en reste sans doute le représentant le plus connu dans le monde. Voilà la minute culture sur Active, toujours prête à faire feu en tout cas sur les idées reçues et à armer votre savoir. Voici Mister Kedji.

0: Zara Larsson sur Active. C'était Lush Life sur la radio de la Loire en ce mercredi après-midi. Le mercredi, vous le savez, c'est le jour des enfants, c'est aussi le jour des sorties ciné. Et on peut combiner les deux en plein cœur des vacances, puisqu'aujourd'hui sort sur grand écran La Patte Patrouille, Mission Dino. C'est le nouveau film d'aventure de toute La Patte Patrouille à aller voir dans les salles obscures de la Loire dès ce mercredi. Il y a aussi une comédie avec notamment Arnaud Ducret, Marc Rizzo, Fred Testo de Omar et Fred. Ça s'appelle Les Gendarmes, avec la brigade de gendarmerie de Charnay-lès-Mâcon dans le 71 qui se prépare à l'annuelle Grande Fête des Jardins, avec l'arrivée d'un jeune stagiaire désinvolte qui débarque tout droit de la capitale, et deux voleurs nains de jardin qui vont venir bouleverser leur organisation bien huilée. On ne vole pas les nains de jardin dans le 71. Comédie hilarante à voir dans les salles obscures dès aujourd'hui. Dans la Loire, Kaïma, l'onde mystérieuse, un film d'aventure et un poil fantastique sur les bords, l'histoire d'un adolescent solitaire passionné par les animaux qui voit son existence bouleversée. Il rencontre dans son petit village une mystérieuse créature, le Kaïma, pas comment on dit, faut aller voir le film pour le savoir. En tout cas, c'est une onde sonore vivante qui est capable de briser la matière. Tony va arriver à l'apprivoiser sans réaliser le danger qu'elle représente. Allez voir Kaïma, l'onde mystérieuse, et puis dites-moi comment ça se prononce une fois que vous aurez vu le film. Ça sort avec plein d'autres films dans les ciné de la Loire dès aujourd'hui. Dans un instant, l'Active Agenda. Et avant ça, c'est UGL et Solto avec Bam Bam. C'est Jamaican à venir dans 2 minutes.
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0: Louane sur Active, c'était Conduire. La suite avec Jungle. Le son, c'est Petit Génie. Ça arrive avant les infos, juste après l'Active Agenda. Les bons plans, les idées sorties dans la Loire, c'est maintenant.
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2: Salut à tous, on débute avec France Aventure qui vous présente l'Open Forest Festival avec Folk You ce samedi de 18h30 à 21h. Alors Folk You, c'est un jukebox live de Dylan à Rage Against the Machine en passant par les standards folk rock en anglais ou en français. La résa se fait sur franceaventure.com et évidemment l'événement se déroule à Saint-Jean-Bonnefonds. Et puis cet été, direction Roanne Plage jusqu'au 23 août, les bords de Loire se transforment en un véritable espace de loisirs avec animation gratuite pour toute la famille. Au programme, pêle-mêle, activité sportive, ateliers créatifs, spectacles, détente, jeux et bien d'autres surprises dans une ambiance 100% vacances. Rendez-vous tous les jours à Roanne Plage pour profiter de l'été au bord de l'eau. Toutes les infos sont sur agloroanne.fr. Cette année, à l'occasion de ses 50 ans, le comité des fêtes de Poncin a vu les choses en grand. Rendez-vous est donné la nuit du 7 au 8 août prochain de 18h30 à 1h du matin avec, à l'occasion de ce jubilé particulier, le groupe mythique Les Naufragés qui sera la tête d'affiche. Rendez-vous est donné vendredi 7 août. Les résas se font sur El Oasto. Voilà, c'est tout pour aujourd'hui. À bientôt dans l'Active Agenda. Attention, notez qu'en cas de canicule, certains événements peuvent être annulés.
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0: Active, il est 17h. Belle fin de journée, bel été tout le monde, avec dans un instant Stromae et Bad Bunny avec le casse-tête du Drive Active. Une nouvelle heure qui démarre avec la météo et les infos avant tout ça, l'actu dans la Loire avec Anthony Perel à 17h. Salut Anto.
1: Salut Laurent, salut à tous. À la une, sans honte, l'État fait suspendre nos arrêtés municipaux. Le maire de Saint-Chamond n'est pas content et le fait savoir sur ses réseaux. La raison, l'arrêté qu'Axel Dugas et trois autres maires du sud du département avaient pris pour instaurer un couvre-feu pour les mineurs la nuit, vient d'être retoqué par la justice. Nous marchons sur la tête, insiste l'élu Couramio qui ne compte pas en rester là et va déposer un recours. De son côté, la Ligue des droits de l'homme de Saint-Étienne se félicite de cette décision. Saint-Chamond, où un homme menaçant muni d'un nunchaku a été interpellé, l'info a d'abord été révélé par le Progrès. Nous sommes en mesure de vous la confirmer. La scène a eu lieu dimanche soir. L'individu âgé de 44 ans, originaire de Rive-de-Gier, se promenait avec un couteau et une arme de combat asiatique. Il possédait également quatre autres armes blanches dans son sac. Le suspect faisait l'objet d'une fiche de recherche. Il a été placé sous contrôle judiciaire. La Loire en renfort dans le sud-ouest. Les PHF, les pompiers humanitaires français, cette ONG stéphanoise a envoyé des hommes en mission au Porge dès le 27 juillet dernier. Une troisième relève va potentiellement être dépêchée sur place dans les prochains jours où le rôle de chacun est déjà établi. Le responsable logistique de l'association, Gilles Teillard, nous répond depuis la Gironde. On l'écoute.
2: On a un terrain de tennis et demi qui est plein de denrées, avec des stocks à l'extérieur, sous des barnums, des conteneurs que je vais demander. Monsieur le maire m'a missionné d'en prendre la responsabilité en termes d'organisation et d'accueil des sinistrés. Certains quartiers, secteurs n'ont pas d'eau. Des lignes électriques sont au sol. Donc même si le retour a été autorisé par la préfète, les gens sont dans le besoin au niveau de ces fluides-là et au niveau des ravitaillements.
1: Des propos recueillis par Juliette Bouillol. Rendez-vous demain matin. La SS va ouvrir son premier entraînement de l'été à ses supporters à l'avant-veille de la reprise de la Ligue 2 et ce déplacement à Sochaux. Des travaux sur site étant toujours en cours, le club invite à venir en transport en commun. En N1, Andrézieux peaufine sa préparation. Les Faucons affrontent Montpellier à Atlas Payade ce soir. Le coup d'envoi, c'est dans une heure maintenant. Ça se joue à l'Envol Stadium. Et puis demain sera une journée sportive dans la Loire puisque le peloton du Tour de France féminin sera à Montbrison pour le départ de la 6e étape en direction de Tournon-sur-Rhône. Il y a donc des restrictions de circulation. On vous a mis le détail sur activeradio.com. Mais avant cette virée dans le forêt, place aujourd'hui à un parcours entre Mâcon et Belleville en Beaujolais. Au classement, c'est la Suissesse Marlène Reusser qui est en jaune depuis hier.
0: On passe à la météo, Anthony.
1: Eh bien pour demain, on part finalement sur un copier-coller d'aujourd'hui, à savoir un ciel bleu, du soleil attendu du matin au soir et 24 degrés annoncé le matin par Météo France. Ça va grimper jusqu'à une trentaine environ l'après-midi sur la quasi-totalité du territoire ligérien. Et on va rester en vigilance jaune concernant la canicule.
0: Eh bien merci Anthony. Avant le casse-tête, voici Bad Bunny. Oui, radio.

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1: Et comme tous les soirs dans le Drive Active, on vous fait réfléchir sur le chemin du retour à la maison ou pour rythmer vos vacances avec une énigme à résoudre en 15 minutes et sans tricher. On se concentre, c'est parti pour l'énigme de ce mercredi soir. Mon premier se situe entre 1 et 3. Mon deuxième est l'inverse de mort. Si mon troisième est l'inverse de flou, mon tout est un type de jeu verbal. Qui est-elle? Mon premier est entre 1 et 3. Mon deuxième est l'inverse de mort. Mon troisième est l'inverse de flou. Mon tout est un type de jeu verbal. Qui est-elle? Un petit indice. On est en train d'y jouer en plus. La réponse après Offenbach et Star Sailor sur Active. Bel été.
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Le casse-tête, comme tous les soirs, on vous fait réfléchir avec des énigmes à résoudre, une charade ce soir. Mon premier est entre 1 et 3. Mon deuxième est l'inverse de mort. Si mon troisième est l'inverse de flou, mon tout est un type de jeu verbal. Qui est-elle? Oui, parce que c'est féminin comme... Non, c'était un petit indice. C'est féminin comme mot, ce que l'on cherche. Si mon premier est entre 1 et 3, c'est peut-être le chiffre 2. Mon deuxième est l'inverse de mort, vous l'aurez trouvé, c'est la vie. Et mon troisième est l'inverse de flou. C'est net. Eh oui, quand c'est pas flou, c'est net. Mon tout étant un type de jeu verbal, on cherchait la devinette. Bah oui, on est en train d'y jouer, c'était mon indice bonus. La devinette. Voilà, tout simplement. Bravo si vous l'aviez. Allez, dans un instant, l'actu en une minute après Alex Warren.

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1: Dragon Bonman sur Active, c'était Human. On va écouter Boris Way juste après l'actu en une minute. Les infos sur Active à 17h30, Anthony Perel.
2: Et à la une, un trentenaire comparé à cet après-midi devant le tribunal de Saint-Étienne. Pourtant, il a tout tenté pour passer entre les mailles des filets. Les faits remontent à dimanche dernier lors d'une livraison via drone à la prison de la Talaudière. Depuis Montréal, le pilote repéré s'est alors caché dans les buissons, puis dans un immeuble. Interpellé au petit matin, il avait encore des morceaux de ronces dans les cheveux et les policiers ont fait d'autres découvertes. On vous a mis plus de détails sur cette drôle d'affaire sur activeradio.com. La sécheresse s'aggrave encore dans la Loire et les zones Aix et Reims-Sornin atteignent le niveau maximal de crise où se trouve déjà la zone Forêt-Lignon. Cela accroît donc les restrictions. On vous a mis les détails sur notre site et notre appli. Attention au vol à la roulotte sur les aires d'autoroute. C'est le message martelé par la gendarmerie de la Loire sur ses réseaux sociaux. En cette période de vacances, les militaires rappellent qu'il ne faut jamais laisser d'objets de valeur dans l'habitacle. Toujours verrouiller son véhicule et garer sa voiture dans des zones fréquentées et éclairées. Et puis des romans, des BD ou encore des jeux de société à découvrir. Si vous passez les vacances dans le coin, le médiabus de la ville de Saint-Étienne fait escale au Jardin d'Éden cet après-midi. Il sera sur place jusqu'à 20h et durant l'été, il s'arrête dans plusieurs espaces verts de la ville.
1: Et ben merci Anthony, voici Boris Way et dans un instant l'actu média.

0: Mickey sur Active, c'était ça pique un peu quand même sur la radio de la Loire dans un instant. Avamax, juste après l'actu média. Salut Valentin.
1: Yes, salut à tous.
0: T'as préparé le programme télé aussi et on commence par les traditionnelles audiences.
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3: Eh bien c'est France 3 qui termine en tête des audiences hier soir avec la série OPJ. Les deux nouveaux épisodes ont réuni 2 400 000 téléspectateurs. TF1 est deuxième avec le film d'action Le Transporteur 3. Vous étiez un tout petit peu plus de 2 millions. Et puis c'est France 2 qui est troisième avec la pièce de théâtre Lily et Lily, 1 310 000. Voici le nombre que vous étiez devant cette pièce avec Michel Bernier. On passe maintenant aux dernières actus du petit écran. D'abord, TF1 a annoncé la date de diffusion de la prochaine saison de The Voice Kids. Notez-le si ça vous intéresse. Ce sera à partir du samedi 22 août. 60 jeunes talents vont se succéder devant les coachs qui seront les mêmes que l'année dernière. On va donc retrouver Matt Pokora, Soprano, Santa et Patrick Fury. Petite nouveauté, en revanche, c'est la chanteuse Stiletto qui sera co-animatrice. Elle remplace Karine Ferry qui a rejoint RMC Life. Il y a également plein d'autres nouveautés à découvrir dans l'émission, comme l'appel à un ami avec des messages vidéo surprises d'amis ou de proches pour pousser les talents à rejoindre leur équipe. Kylian Mbappé devrait ainsi faire un petit passage dans l'émission. Et puis M6 bouscule sa programmation en raison des méga-feux qui ont ravagé la Gironde. Originaire de la région, l'animateur Julien Courbet a travaillé sur une grande soirée caritative afin d'aider les sinistrés. Ce sera le 27 août avec l'organisation d'un concert. Ça va s'appeler SOS Solidarité Incendie. Et ce concert aura lieu en direct de l'Arkea Arena à Bordeaux. Tous les bénéfices de la vente des places du concert iront directement aux victimes. Ce soir, qu'est-ce qu'on regarde à la télé sur les grandes chaînes nationales? Et bien sûr, TF1, on va pouvoir regarder la comédie

Sirène, tout juste diplômée de l'école de police de Paris, une jeune femme intègre à contre-cœur la PJ de Nice pour se former sur le terrain. Ce qui est un peu, il faut le dire, son point faible. Si vous zappez sur France 2, vous tomberez sur la série de suspense Code Rouge. Sur France 3, ce sont les fans d'histoire qui vont être servis avec Secret d'Histoire. Ce soir, on va en apprendre un peu plus sur la folle épopée de Charlotte d'Angleterre. Sur France 4, c'est l'hyper week-end festival. Marguerite présente les fées et les meufs. Sur France 5, on va voyager avec Au bout, c'est la mer, direction le Nil en Égypte. Et puis sur M6, c'est le jeu télé J'en connais un rayon, présenté par Julien Courbet.

0: Et belle été sur Active avec Ava Max. C'était My Head and My Heart sur la radio de la Loire. La tête qui va bouger ce soir devant le chevalement du Puy Couriot dans le cadre des Biforts du Puy Couriot. Rendez-vous à partir de 20h puisque Couriot passe en mode jazz ce soir avec Dasha and Pearl et Trafic. Deux prestations live jazz à ne pas manquer à partir de 20h. C'est totalement gratuit en marge des festivités classiques de la guinguette avec les food trucks, avec quoi boire un coup et de passer un bon moment avec les copains, avec la famille, en amoureux ou avec les collègues. Pour profiter de la fraîcheur et d'un bon moment, rendez-vous au Bifort du Puy Couriot ce soir à partir de 20h pour donc le Couriot en jazz. D'ici là, Soprano arrive en mode DJ. Il y aura aussi Vianney et Kenji quand on revient bel été.
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belle été sur Active avec Vianney et Kenji. C'était Je suis fou sur la radio de la Loire. Les Verts, eux aussi, sont complètement dingues. En tout cas, les supporters sont complètement fous. Il y avait le premier entraînement des Verts en préparation de la saison ouvert au public aujourd'hui à l'Etra. Et les Verts qui vont affronter ce week-end l'équipe du FC Sochaux-Montbéliard en ouverture du nouveau championnat de Ligue 2 de cette nouvelle saison 2026-2027 qui est animée par Ryan Cathro sur le banc technique stéphanois pour une première journée, donc samedi à 20h45, Sochaux SS, ça joue à l'extérieur. Premier match à domicile. Ce sera pour la deuxième journée. Saint-Etienne recevra Clermont le 14 août prochain. Allez les Verts, on lâche rien, on va surveiller ce début de championnat, évidemment avec attention, grâce à la rédac. Dans un instant, la rédac, justement, avec les infos à 18h, ce sera après l'hymne du mondial. Voici Shakira et Burna Boy.

0: 18h sur Active. Bel été tout le monde avec dans un instant Ed Sheeran pour le retour du son We Sound et J Balvin aussi avec Godzilla. Ça fait I like to move it, move it. Juste après la météo et les infos avant ça, l'actu en deux minutes avec Anthony Perel à 18h. Salut Anto.
1: Salut Laurent, bonsoir à tous. À la une, ce drame à Solor. En fin de matinée, un enfant a chuté du 8e étage. Malgré l'intervention des secours, il a succombé à ses blessures. C'est ce qu'annonce le maire de Saint-Étienne ce soir. Une cellule psychologique a été installée dès cet après-midi à la maison des associations de Solor. Sans honte, l'État fait suspendre nos arrêtés municipaux. Le maire de Saint-Chamond, lui, n'est pas content. Il fait savoir la raison. L'arrêté qu'Axel Dugas et trois autres maires du sud du département avaient pris pour instaurer un couvre-feu pour les mineurs la nuit vient d'être retoqué par la justice. Nous marchons sur la tête, insiste l'élu Couramio qui ne compte pas en rester là et va déposer un recours. De son côté, la Ligue des droits de l'homme de Saint-Étienne se félicite de la décision de justice. Saint-Chamond, où un homme menaçant muni d'un nunchaku a été interpellé. L'info avait d'abord été révélée par le Progrès. Nous sommes en mesure de vous la confirmer. La scène a eu lieu dimanche soir. L'individu âgé de 44 ans, originaire de Rive-de-Gier, se promenait avec un couteau et une arme de combat asiatique. Il possédait également quatre autres armes blanches dans son sac. Le suspect faisait déjà l'objet d'une fiche de recherche. Il a été placé sous contrôle judiciaire. La Loire en renfort dans le sud-ouest. Les PHF, les pompiers humanitaires français, cette ONG stéphanoise a envoyé des hommes en mission au Porges dès le 27 juillet dernier. Une troisième relève va potentiellement être dépêchée dans les prochains jours. Sur place, le rôle de chacun est établi. Le responsable logistique de l'assaut, Gilles Teillard, nous répond depuis la Gironde. On l'écoute.
2: On a un terrain de tennis et demi qui est plein de denrées, avec des stocks à l'extérieur, sous des barnums, des conteneurs que je vais demander. Monsieur le maire m'a missionné d'en prendre la responsabilité en termes d'organisation et d'accueil des sinistrés. Certains quartiers secteurs n'ont pas d'eau, des lignes électriques sont au sol, donc même si le retour a été autorisé par la préfète, les gens sont dans le besoin au niveau de ces fluides-là et au niveau des ravitaillements.
1: Des propos recueillis par Juliette Bouyol, on vous a mis plus d'infos sur activeradio.com. On passe au foot, rendez-vous demain matin, la SS va ouvrir son premier entraînement de l'été à ses supporters à l'avant-veille de la reprise du championnat de Ligue 2 et ce déplacement à Sochaux. Des travaux sur site étant toujours en cours, le club invite ses fans à venir en transport en commun. Et puis enfin en N1, Andrézieux peaufine sa préparation. Les Faucons affrontent Montpellier Atlas Paillade. Ce soir, le coup d'envoi vient d'être donné à l'instant à l'Envol Stadium.
0: La météo maintenant en taux, le temps pour demain.
1: Eh bien, on part sur un copier-coller d'aujourd'hui, Laurent. Autrement dit, ciel bleu, soleil, 24 degrés attendus avant même la pause de midi, puis une trentaine l'après-midi sur toute la Loire. On restera en vigilance jaune concernant la canicule.
0: Eh bien, merci Anthony. Voici We Sound de J Balvin.

0: Of Legend en nouveauté active, c'était San Francisco dans le drive active de l'été en ce mercredi après-midi. Bonnes vacances si vous avez la chance d'y être, bon courage à tous les autres si vous partez un peu loin dès le week-end prochain par exemple. Pourquoi pas du côté de San Francisco d'ailleurs, ça fonctionne. 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Le son, c'est Spa à venir avec Lynn aussi dans le prochain quart d'heure.
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0: Et bel été tout le monde, avec tous les hits de la Loire. Et dans un instant, Rihanna et Eminem, en souvenir, c'est The Monster, à venir juste après l'actu en une minute à 18h30. Les infos, Anthony Perel.
1: Et à la une, ce drame à Saint-Étienne, en fin de matinée, un enfant a chuté du 8e étage d'un immeuble. Il n'a malheureusement pas survécu. Une cellule psychologique a été installée à la maison des associations de Solors, là où a lieu le drame. On vous a mis les infos sur notre site et notre appli. Un trentenaire comparé en cette fin d'après-midi devant le tribunal de Saint-Étienne. Pourtant, il a tout tenté pour passer entre les mailles des filets. Les faits remontent à dimanche dernier, lors d'une livraison via drone à la prison de la Talaudière, et ce depuis Montréno. Le pilote a été repéré. Il s'est alors caché dans des buissons, puis dans un immeuble. Interpellé au petit matin, il avait encore des morceaux de ronces dans les cheveux et les policiers ont fait d'autres découvertes. La sécheresse s'aggrave encore dans la Loire et les zones Aix et Reims-Sornin atteignent le niveau maximal de crise où se trouve déjà la zone Forêt-Lignon-Vizézy. Cela accroît les restrictions dans ces secteurs-là. Vous pouvez retrouver le détail sur activeradio.com. Et puis des romans, des BD ou encore des jeux de société à découvrir. Si vous passez des vacances dans le coin, faites vite. La médiabus de la ville de Saint-Thé fait escale au Jardin d'Éden cet après-midi, mais ce pour encore 1h30. Et à noter que durant l'été, il y aura plusieurs arrêts dans plusieurs espaces verts de la ville.
0: Eh ben merci Anthony, voici Rihanna et Eminem. On écoute The Monster, souvenir active. 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

0: Bruno Mars sur Active, c'était I Just Married, en plein cœur de l'été sur la radio de la Loire. 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Dans un instant, c'est la Minute Culture. On va parler du FAMAS, le fusil d'assaut de la manufacture d'armes de Saint-Étienne. Je vais vous raconter son histoire après Bébé avec ça.
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1: Allez, c'est l'heure d'apprendre des choses sur Active. Et aujourd'hui, on parle d'un objet qui est né ici, à Saint-Étienne, et dont le nom est bien connu au-delà de la Loire. C'est le FAMAS, ce fusil d'assaut militaire. Mais est-ce que vous saviez que les 5 lettres du mot FAMAS étaient un acronyme? C'est pas un nom inventé au hasard. Ces 5 lettres signifient fusil d'assaut de la manufacture d'armes de Saint-Étienne. Vérifiez, ça fait FAMAS, tout simplement. L'arme qui a été développée dans les années 60 est entrée en service dans l'armée française à la fin des années 70 avec une silhouette ultra reconnaissable et une architecture qu'on appelle bullbup. Ça veut dire que le mécanisme est placé derrière la poignée. Le FAMAS qui devient rapidement l'une des armes les plus emblématiques de l'armée française, les militaires l'ont surnommé le clairon en raison de sa forme particulière qui ressemble à un clairon. Ce que beaucoup ignorent, ouais, je fais les bruitages à la main parce que c'est les vacances là. Ce que beaucoup ignorent, c'est que derrière son nom célèbre se cache un morceau du patrimoine industriel stéphanois. Nous on le sait ici, mais tout le monde ne le sait pas en France et dans le monde. En tout cas, pendant plus de 2 siècles, la manufacture d'armes de Saint-Étienne a fait de la ville de Saint-Étienne l'un des grands centres français de la fabrication d'armes. Et le FAMAS reste sans doute le représentant le plus connu. Voilà, la Minute Culture sur Active, toujours prête à faire feu sur les idées reçues et à armer votre savoir. Voici Oria.

0: Active, il est 19h. Bel été tout le monde avec Aya Nakamura dans le Drive Active de l'été. Puis Tame Impala et Jenny, les Blackpink dans un instant. Avec le remix de Dracula. Bonnes vacances si vous avez la chance d'y être. Bon courage à tous les autres avec la météo. Juste après l'actu, en deux minutes, les infos à 19h. Anthony Perel.
1: Bonsoir Laurent, bonsoir à tous. À la une, ce drame à Solor. En fin de matinée, un enfant a chuté du 8e étage d'un immeuble. Malgré l'intervention des secours, il a succombé à ses blessures. C'est ce qu'annonce le maire de Saint-Étienne sur ses réseaux sociaux. Une cellule psychologique a été installée dès cet après-midi à la maison des associations de Solor. Sans honte, l'État fait suspendre nos arrêtés municipaux. Le maire de Saint-Chamond n'est pas content et le fait savoir. La raison, l'arrêté qu'Axel Dugas a pris, comme trois autres maires du sud du département, a été retoqué par la justice. Il instaurait un couvre-feu pour les mineurs la nuit. Au nom de la tranquillité publique, nous marchons sur la tête, insiste l'élu Couramio qui ne compte pas en rester là. Il va déposer un recours. Saint-Chamond, où un homme menaçant muni d'un nunchaku a été interpellé. L'info a été révélée par le Progrès. Nous sommes en mesure de vous la confirmer. La scène avait eu lieu dimanche soir. Cet individu âgé de 44 ans, originaire de Rive-de-Gier, se promenait avec un couteau et une arme de combat asiatique. Il possédait également quatre autres armes blanches dans son sac. Il faisait déjà l'objet d'une fiche de recherche. Le suspect a été placé sous contrôle judiciaire. La Loire est en renfort du sud-ouest. Du côté des PHF, les pompiers humanitaires français, l'ONG a envoyé des hommes en mission au Porge dès la fin juillet. Une troisième relève n'est pas à exclure. Elle pourrait être dépêchée dans les prochains jours. Sur place, le rôle de chacun est en tout cas établi. Le responsable logistique de l'association, Gilles Théard, nous répond depuis la Gironde. On l'écoute.
2: On a un terrain de tennis et demi qui est plein de denrées, avec des stocks à l'extérieur, sous des barnums, des conteneurs que je vais demander. Monsieur le maire m'a missionné d'en prendre la responsabilité en termes d'organisation et d'accueil des sinistrés. Certains quartiers, secteurs n'ont pas d'eau. Des lignes électriques sont au sol. Donc même si le retour a été autorisé par la préfète, les gens sont dans le besoin au niveau de ces fluides-là et au niveau des ravitaillements.
1: Des propos recueillis par Juliette Bouillol. Enfin, on passe au foot. Rendez-vous demain matin. La SS va ouvrir son premier entraînement de l'été aux supporters à l'avant-veille de la reprise du championnat de Ligue 2. Et ce déplacement qui attend nos Stéphanois, Sochaux. Des travaux sur site étant toujours en cours, le club préconise de venir en transport en commun. Et puis enfin en N1, Andrézieux peaufine sa préparation. De son côté, les Faucons affrontent en ce moment même Montpellier, Atlas, Payade. Ça se joue à l'Envol Stadium et c'est la mi-temps.
0: Merci Anto, la météo maintenant.
1: Eh bien, bis repetita demain, Laurent. On part sur une journée similaire à celle d'aujourd'hui, à savoir un beau ciel bleu, du soleil attendu du matin au soir. Il fera 24 degrés sur la Loire avant même la pause déj de midi, puis une trentaine attendue l'après-midi sur la quasi-totalité du territoire avec une vigilance jaune à la canicule qui reste de mise ce jeudi. Bonne soirée à notre écoute. À demain.
0: Eh bien, merci Anthony. Voici Tame Impala.

0: Eva sur Active, c'était sur la piste, sur la radio de la Loire. Et on peut l'enflammer hein, ce soir, la piste, celle du Bifort du Puy-Couriau, du côté de Saint-Etienne, évidemment, avec Couriau en jazz ce soir. Opération Jazzy sur le parvis du Chevalement du Puy-Couriau, dans le cadre de la guinguette stéphanoise, avec Dasha et Pearl dès 20h, suivi de Trafic, c'est du live jazz. Petite musique live, ça peut être sympa là pour profiter de la fraîcheur du début de soirée. Rendez-vous du côté de Saint-Étienne devant le Puy Couriau pour profiter des biforts de Couriau. Ça démarre à 20h. Avec évidemment la guinguette, de quoi boire un coup, de quoi manger un morceau avec les collègues, les copains, en amoureux, pourquoi pas. Allez-y. Just Ben et Smile arrive pour la suite avec le remix de Césars et puis Amy Winehouse dans le prochain quart d'heure sur Active.
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Hier soir, avec la série OPJ, les deux nouveaux épisodes ont réuni 2 400 000 téléspectateurs. TF1 est deuxième, avec le film d'action Le Transporteur 3, vous étiez un tout petit peu plus de 2 millions. Et puis c'est France 2 qui est troisième, avec la pièce de théâtre Lily et Lily, 1 310 000. Voici le nombre que vous étiez devant cette pièce avec Michel Bernier. On passe maintenant aux dernières actus du petit écran. D'abord, TF1 a annoncé la date de diffusion de la prochaine saison de The Voice Kids. Notez-le si ça vous intéresse. Ce sera à partir du samedi 22 août, 60 jeunes talents vont se succéder devant les coachs qui seront les mêmes que l'année dernière. On va donc retrouver Matt Pokora, Soprano, Santa et Patrick Fury. Petite nouveauté, en revanche, c'est la chanteuse Stiletto qui sera co-animatrice. Elle remplace Karine Ferry qui a rejoint RMC Life. Il y a également plein d'autres nouveautés à découvrir dans l'émission, comme l'appel à un ami avec des messages vidéo surprises d'amis ou de proches pour pousser les talents à rejoindre leur équipe. Kylian Mbappé devrait ainsi faire un petit passage dans l'émission. Et puis, M6 bouscule sa programmation en raison des méga feux qui ont ravagé la Gironde. Originaire de la région, l'animateur Julien Courbet a travaillé sur une grande soirée caritative afin d'aider les sinistrés. Ce sera le 27 août avec l'organisation d'un concert. Ça va s'appeler SOS Solidarité Incendie. Et ce concert aura lieu en direct de l'Arkea Arena à Bordeaux. Tous les bénéfices de la vente des places du concert iront directement aux victimes. Ce soir, qu'est-ce qu'on regarde à la télé sur les grandes chaînes nationales? Et bien sûr, TF1, on va pouvoir regarder la comédie Sirène. Tout juste diplômée de l'école de police de Paris, une jeune femme intègre à contre-cœur la PJ de Nice pour se former sur le terrain, ce qui est un peu, il faut le dire, son point faible. Si vous appelez sur France 2, vous tomberez sur la série de suspense Code Rouge. Sur France 3, ce sont les fans d'histoire qui vont être servis avec Secret d'Histoire. Ce soir, on va en apprendre un peu plus sur la folle épopée de Charlotte d'Angleterre. Sur France 4, c'est l'hyper week-end festival. Marguerite présente les fées, les meufs. Sur France 5, on va voyager avec Au bout, c'est la mer, direction le Nil en Égypte. Et puis sur M6, c'est le jeu télé J'en connais un rayon, présenté par Julien Courbet.

0: Louisa sur Active, c'était Jetlag sur la radio de la Loire en ce mercredi. Fin de journée, tout va bien. Le mercredi, il y a plein de nouveautés au ciné climatisé, faut-il le préciser. Ça peut donner des idées, ça, pour aller y faire un petit tour, pourquoi pas ce soir ou demain. On peut aller voir avec les enfants La Patte Patrouille, Mission Dino, c'est le nouveau Patte Patrouille, le nouvel opus de la saga des petits chiens héros. La Patte Patrouille débarque sur grand écran en mode Mission Dino. Il y a un film d'animation, n'importe quoi, une comédie à voir en famille aussi avec Arnaud Ducret, Fred Testo de Omar et Fred aussi, s'appelle Les Gendarmes. On est dans le 71 à Charnel et Mâcon. Il y a l'annuelle Grande Fête des Jardins, mais il y a un jeune stagiaire qui arrive et deux voleurs de nains de jardin. Et tout ça, ça bouleverse l'organisation de la Grande Fête des Jardins. La brigade de la gendarmerie de Charnel et Mâcon est sur les dents. C'est hilarant et ça sort aujourd'hui dans les salles obscures de la Loire et bien au-delà. Et puis Kima, l'onde mystérieuse, ça c'est un film d'aventure un peu fantastique sur les bords. L'histoire d'un adolescent qui est passionné par les animaux. Il rencontre une créature mystérieuse dans son petit village. C'est une onde sonore et qui est capable de briser la matière. Tony va arriver à l'apprivoiser. Tony, c'est le jeune adolescent, mais il réalise pas le danger que représente cette onde sonore qui s'appelle donc Kima, l'onde mystérieuse, à voir sur grand écran avec plein d'autres films qui sortent aujourd'hui dans la Loire. Côté hit, on revient avec Time Power City et Milky avec le rappel du casse-tête aussi.
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1: Allez, c'est l'heure du rappel du casse-tête si vous l'avez raté tout à l'heure. L'énigme de ce soir était une charade. Mon premier est entre 1 et 3. Mon deuxième est l'inverse de mort. Mon troisième est l'inverse de flou. Mon tout est un type de jeu verbal. Qui est-il? Ou plutôt, qui est-elle? Parce que je vous ai donné en plus un indice tout à l'heure, on est en train d'y jouer. Si mon premier est entre 1 et 3, c'est peut-être le chiffre 2. Si mon deuxième est l'inverse de mort, c'est peut-être la vie. Mon troisième étant l'inverse de flou, c'est net. Mon tout est un type de jeu verbal, la devinette. Bravo, je vous ai donné un indice, on est en train d'y jouer. La devinette. On va rebaptiser la chronique comme ça, la devinette du Drive Active, ça va être sympa. En tout cas, rendez-vous demain pour d'autres énigmes, mais tout au long de l'été, ça ne s'arrête jamais ici. Voici Jennifer Lopez et David Guetta. Côté hit, on écoute Save Me Tonight pour rejoindre les 20h.

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0: Vous avez grandi avec Goldorak et l'inspecteur Gadget.
1: Et là qui va là.
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